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1: Bonjour docteur. Je viens vous voir parce que je l'ai jamais trop raconté, mais j'ai des bruits chelous dans la tête. Enfin, dans la tête, dans les oreilles, quoi. Ça fait longtemps, en fait. Ça arrive d'un seul coup et puis ça revient assez régulièrement. Et puis c'est des bruits, enfin, comme des trucs que je connais déjà. 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Tout se mélange un peu. C'est, je sais pas comment dire. 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
1: Derrière le son, il y a toujours une histoire. Mais derrière une artiste, il y a

Aujourd'hui, je vous fais partir à la rencontre d'une superbe artiste que j'adore. Elle vient de sortir un nouvel EP qui s'appelle Postscriptum, c'est pas ce que je voulais dire. Un EP concept dans lequel 6 lettres deviennent 6 chansons, intimes, sincères et terriblement efficaces. Allez, c'est parti, je vous emmène découvrir ce qu'il se cache derrière l'artiste, Nouma.

0: Salut Nouma.
1: Salut.
0: Comment tu vas?
1: Très bien, merci beaucoup. Et toi?
0: Ben écoute, ça va très bien. D'ailleurs, tu vois, c'est une question que je me pose quelques jours après la sortie d'un EP. On se sent comment? Libéré un petit peu peut-être?
1: Ouais, on se sent libéré et en même temps, c'est un peu bizarre parce que... comme c'est pas, on peut pas le toucher, on peut pas toucher la musique. En fait, notre vie est exactement la même, mais il y a quelque chose qui est sorti. Donc c'est un peu bizarre. On a l'impression d'être un peu shooté.
0: Ouais, je sais ce que tu veux dire. On va passer un petit temps ensemble pour découvrir ton histoire musicale, mais aussi celle de cette EP et de ces chansons. Comme j'aime le dire, chaque histoire a un début. Toi, comment elle commence ton histoire d'amour avec la musique? Est-ce que t'as, tu vois, un premier souvenir musical que t'as en tête que t'aimerais raconter?
1: Je me rappelle que à la maison, le week-end, on écoutait énormément de musique avec mes parents et très rapidement, je suis tombée amoureuse du groupe Muse. Et j'avais terriblement envie de faire de la guitare électrique.

0: alors que mes parents me faisaient prendre des cours de piano. Et moi, j'ai senti dès mon plus jeune âge que j'avais envie d'être sur la scène et que j'avais envie d'être un peu une rockstar. Et donc, c'est comme ça que j'ai commencé en prenant des cours de guitare classique d'ailleurs. Mais j'ai vite vu que j'avais envie de chanter et du coup, j'ai appris surtout les chansons que j'aimais pour pouvoir m'accompagner et pouvoir chanter en même temps.
1: Mais tu sais qu'en plus, c'est ce que je me disais quand j'écoutais l'EP, je me suis dit bon, il y a une vibe quand même qui est très pop, mais je sentais une énergie quand même rock chez toi. Je me suis dit, je suis sûre qu'elle écoutait du rock.
0: Et ben ouais, c'est vrai que moi, j'ai écouté beaucoup de rock assez mainstream, assez pop, tu vois, ouais, Muse, tout ça, mais ça m'a toujours énormément plu, en fait, l'énergie un peu, je sais pas, ça me faisait me sentir forte. J'avais envie de retrouver un peu ça dans mes chansons parce que j'écris beaucoup de piano voix quand même, mais il y a une partie de moi qui a envie aussi de me lâcher sur scène et de pouvoir bouger dans tous les sens, et ça, avec le rock, bah on l'a, quoi.
1: C'est vrai. Alors tu disais ça, c'est un petit peu toi, mais quand t'étais petite à la maison, tes parents par contre, ils écoutaient quoi? Qu'est-ce qui tournait?
0: Bah, mon père, il écoutait beaucoup U2, Depeche Mode, même Kraftwerk, vraiment des choses assez électro, en même temps rock et au final aussi pop. Et en fait, quand mes parents se sont séparés, donc j'habitais une semaine chez l'un, une semaine chez l'autre. Et du côté de ma mère, on écoutait énormément des artistes de la Motown, de la Soul. On écoutait Aretha Franklin, les Jackson 5, beaucoup Ray Charles. Et du coup, je pense que c'est aussi cette culture-là qui m'a donné envie de chanter et de raconter des histoires avec ma musique.
1: Si ton enfance était une chanson, ce serait laquelle?
0: Ah, bonne question. Je pense que ce serait ABC de Jackson 5. Que j'ai vraiment ce souvenir de moi devant le miroir à 5 ans avec ma brosse en train de chanter la partie de Michael Jackson quand il était tout petit avec sa voix incroyable.

0: Est-ce que tu te souviens de la toute première chanson que tu as chantée? Enfin, tu sais, est-ce que tu as eu un déclic avec une chanson où tu te dis waouh, j'adore chanter?
1: Ouais, c'était en sixième au collège. C'est à ce moment-là que j'ai rencontré ma meilleure amie qui est aussi une très très grande musicienne et qui faisait déjà de la musique depuis longtemps et qui m'a aussi un peu inspirée à me mettre vraiment au chant. Et en fait, à la fin de l'année, il y avait dans mon collège, il y avait une espèce de palmarès où voilà, ils disaient les podiums un peu en fonction des matières et tout. Et on avait la possibilité de performer à cette espèce de palmarès et on avait décidé de chanter ensemble une chanson, enfin c'est une reprise d'ailleurs de Birdie qui s'appelle People Help the People.
2: Ah oui.
1: Qui avait buzzé de fou à l'époque et je me rappelle on avait chanté ça devant genre les 300 élèves et on était terrifiés, on avait chanté dos à eux. mais je me rappelle qu'en chantant ça, ça m'avait émue et je me suis direct dit ok, j'ai besoin de chanter, c'est quelque chose qui me fait tellement du bien. Et je pense que c'était ça le déclic, quoi.

0: Et quand t'étais, justement, tu nous parles de cette période, collège, lycée, à ce moment-là, musicalement, il se passe quoi pour toi? T'écoutes quoi? Est-ce que t'es dans un groupe? Voilà, qu'est-ce qui se passe?
1: Bah, justement, avec cette copine-là, on avait un peu monté un petit duo, même un trio avec une troisième copine, où en fait, on se retrouve, dès qu'on avait du temps libre, on se retrouvait et chez mon père, il avait une cave au sous-sol. On avait aménagé un espèce de studio. Alors c'était tout humide, c'était vraiment pas du tout adapté. Et tous les trucs qu'on avait emmenés, ils pourrissaient à l'intérieur. Enfin, vraiment, c'était vraiment la cave. Mais on était trop contentes d'avoir un endroit pour pouvoir mettre YouTube et chanter nos chansons préférées en les hurlant sans déranger les voisins.
0: J'adore.
1: Et donc ouais, c'était ça, on se retrouvait pareil, dès qu'on finissait les cours, on allait chez l'une ou chez l'autre et en fait on chantait quoi, on faisait que de chanter.
0: Est-ce que tu peux nous raconter un peu ton parcours? Après, à quel moment t'as décidé que tu voulais vraiment faire de la musique ton métier?
1: Bah du coup j'ai pas mal, tout le collège, lycée, j'ai pris pas mal de cours de chant et c'était vraiment une passion pour moi, mais j'étais pas encore certaine,
0: ouais, c'était à côté,
1: de vouloir faire ça parce que mes parents, ils viennent pas du tout d'un milieu artistique et donc j'avais pas trop l'impression que c'était envisageable et que c'était possible. Et dans le collège où j'étais, c'est vrai qu'il y avait un peu cette pression de ok, faut faire médecine ou faut faire avocat, enfin les trucs un peu classiques quoi. Donc après ça, j'ai voulu prendre quand même après le bac une année sabbatique où je suis partie à Londres, bah justement avec cette fameuse copine, où pendant un an j'ai fait une école de musique et c'était génial parce que j'ai rencontré plein de gens, j'ai appris beaucoup de choses, mais à la fin je sentais que c'était pas, je pense juste parce que c'était pas le bon endroit, parce que c'était Londres, c'est génial, mais c'était peut-être pas là où j'avais envie de développer ma musique. Ouais. Je me suis dit que c'était peut-être pas fait pour moi, donc pendant 3 ans j'ai fait une licence de management de commerce un peu bateau, parce que bah je savais pas trop quoi faire de ma vie. Et en fait pendant cette licence j'ai eu le déclic de mais en fait non là je m'ennuie totalement, la musique ça me manque, j'ai envie de retrouver ce feu en moi. Et en fait à la fin de cette licence je me suis dit c'est mort, je continue pas mes études et je suis rentrée à Paris pour vraiment développer ma carrière justement. Et pour ça j'ai fait un petit stage dans un studio pour faire un peu la passerelle. C'est là où j'ai rencontré un petit peu les gens qui m'ont accompagnée au début de ma carrière, quoi.
0: Et du coup, on le disait en intro, il y a quelques jours, tu as sorti donc ce nouvel EP qui s'appelle Postcrypton, c'est pas ce que je voulais dire. Et il est porté notamment par le single Oh Boy. On écoute un petit extrait.
1: Oui.

0: Alors raconte-nous cette EP, comment tu l'as construit, comment tu l'as imaginé, comment ça s'est passé?
1: Cette EP, en fait ça fait longtemps que j'avais pas sorti de projet, parce que mon premier EP, mine de rien, il était sorti début 2023. Et en fait, les trois années qui ont suivi, j'ai beaucoup expérimenté, j'ai beaucoup écrit, j'avais besoin de... Comme je suis un peu autodidacte dans la musique, j'avais un peu ce syndrome de l'imposteur où je me sentais pas hyper légitime de d'écrire, de composer. Donc en fait, pendant ces trois ans, je me suis un peu mis à niveau, je pense, selon mes goûts et mes exigences. Donc j'ai vraiment écrit pas mal de choses. Donc en fait, dans cette EP, ce qui est rigolo, c'est qu'il y a six chansons, il y en a trois que j'ai écrites littéralement l'été dernier, et il y en a trois que j'ai écrites pendant ces trois dernières années, donc qui datent déjà d'il y a plus de deux ans. Et j'avais pas encore trouvé l'occasion pour les sortir, et en fait cette EP-là, pour moi, c'était assez cohérent. Et quand j'ai écrit mes trois chansons cet été, c'est là où je me suis dit, ok, là, il y a vraiment de quoi faire mon EP. Le thème commun, c'est les lettres, et c'est les choses que j'ai jamais osé dire. Et donc, c'est à partir de là que cette EP est née.
0: Ouais, c'est ça l'ADA un peu de. Tu le dis, j'ai vu sur ton Instagram, voilà, tu disais, c'est sous forme. C'est comme si c'était des lettres qui avaient pris une forme de chanson, parce que c'est des choses que tu n'oses pas dire autrement qu'en chanson.
1: Exactement, ouais. Ouais. Oui, j'aime bien dire que c'est comme des lettres papier que j'enverrai jamais.
0: Ok. Et justement, tu peux nous parler un peu des thématiques qu'on peut retrouver dans ces chansons-là?
1: Oui. Je parle pas mal de ruptures amicales et amoureuses avec Oboy, évidemment. Oboy, c'est un peu l'envie de se délaisser de cet ex qui revient un petit peu trop tard, et en fait d'être devenue forte et indépendante et d'être passée à autre chose, donc de lui faire un petit peu un doigt d'honneur, gentiment, avec humour. Et il y a aussi un titre qui s'appelle Dans la foule, qui parle de moi et de parfois le fait que je déteste me comparer aux autres, et donc voilà, c'est une chanson qui est assez intime.

y a L'odeur de clope. C'est un titre qui parle justement, comme je disais, de rupture amicale et le fait de faire le deuil d'une personne, mais de vouloir voilà, quand même garder les bons souvenirs et de se rendre compte que cette personne a vachement eu un impact dans notre vie qui est hyper positif et qui nous a changé.

0: je parle aussi, ah oui, je parle de mon crush. Dans le matcha attendra.
1: Ah oui.
0: C'est un titre qui parle d'avoir un crush sur quelqu'un, mais en fait d'être trop timide, trop introverti, mais des deux côtés. Et en fait d'être un peu frustré parce que il se passe rien, mais c'est fait, enfin c'est dit avec beaucoup d'humour encore une fois et d'autodérision.
2: Attends, t'as dit quoi?
3: Je pense que...

0: Est-ce qu'il y a une chanson dans cette EP qui t'a donné du mal ?
1: À écrire ?
0: Ouais, à écrire, ou t'as rencontré voilà, des difficultés, ou est-ce que tout a été fluide ?
1: Franchement, ça dépend. Il y a vraiment des morceaux, comme Dans la foule, où ça a été hyper fluide. Il y a un truc qui est sorti, j'ai écrit sans me poser de questions, sans avoir ma petite voix dans ma tête qui me jugeait. C'était, je pense qu'il y avait une urgence. Ouais. Mais il y a d'autres titres où en effet, par exemple, L'odeur de clope et Le matcha, j'avais vraiment une idée très précise en tête et j'avais déjà écrit tous mes couplets. Et en fait, sur le refrain, j'arrivais pas vraiment à trouver les bons mots pour synthétiser exactement ce que je ressentais. J'avais du mal même à savoir ce que je ressentais. Et du coup, pour ça, la meilleure chose à faire, je trouve, c'est d'appeler ses copains, copines qui écrivent aussi. Et moi, notamment, j'ai appelé ma copine Mona Guba qui m'a aidée à écrire les refrains. Et ça m'a débloqué direct. Plutôt que de rester un peu en boucle et de sans trouver les mots, ça peut être toujours un peu frustrant pour des auteurs.
0: Donc
1: il y avait ça. Et pour Oboy aussi, j'ai collaboré avec un auteur qui s'appelle Tay et on l'a écrit ensemble et on s'est vachement marré, donc c'était vraiment génial.
0: En tout cas, Oboy hyper efficace. Hein. Franchement, honnêtement, c'est avec cette chanson que je t'ai découverte, moi. Et j'étais là, putain, mais c'est trop bien. Et du coup, ça m'a donné envie d'aller écouter l'EP et voilà, j'ai adoré.
1: Merci beaucoup.
0: Et justement, tu nous parlais des personnes avec qui tu avais collaboré. T'as travaillé avec qui d'autre? Peut-être, voilà, c'est peut-être le moment de les mettre en lumière aussi, c'est toujours cool.
1: Bien sûr. Bah oui, c'est sûr que j'ai pas fait cette EP toute seule. J'ai envie de citer évidemment Théo Hubinon, qui est un compositeur et musicien avec qui je collabore énormément. C'est lui qui a arrangé mon morceau Dans la foule. C'est avec lui que aussi j'ai co-composé le matcha. On collabore beaucoup et on collabore surtout pour la suite. Et ensuite, il y a plusieurs réalisateurs, donc des producteurs qui viennent produire les chansons, ajouter des instruments, donner vraiment la couleur et le son de l'EP. Il y a notamment Newton. Mais il y a aussi Raphaël Thierry et Axel Logan qui sont des producteurs vraiment géniaux avec qui j'ai collaboré.
0: Est-ce qu'il y a une chanson dans cette EP qui a une histoire un peu particulière ? Parce que moi, j'ai une passion pour les histoires de chansons. Tu vois, quand il y a une petite anecdote ou un petit truc à raconter derrière, voilà. Est-ce que dans l'EP, tu as une histoire particulière avec une chanson ?
1: Bonne question.
0: La réponse peut être non. Hein.
1: Mais j'en ai une, mais elle n'est pas dans l'EP.
0: Ah, oh, on peut faire de la promo pour autre chose. Hein.
1: Mais je pense à une chanson que j'ai sortie juste avant l'EP qui s'appelle Marie-Claude, qui parle de ma grand-mère que j'ai jamais rencontrée. Et l'anecdote est assez folle en vrai. C'est que quand j'ai sorti cette chanson, ma mère, ça l'a tellement émue que j'ai appris que en fait elle avait toujours gardé les cendres de sa mère, de Marie-Claude du coup, chez elle. Et en fait le fait que je sorte cette chanson, ça lui a enfin donné la force d'aller disperser ses cendres dans un endroit qui était cher à elle, dans la nature. Et c'est vrai que c'était assez fou parce que je me suis dit l'impact de la musique est incroyable.
0: Ouais, ça a été un peu thérapeutique, quoi. Ah, c'est une super histoire. Très jolie histoire. Merci d'avoir partagé ça avec nous, en tout cas.

0: chose.
1: Marie-Claude, du coup, c'est une chanson qui est dispo évidemment partout à l'écoute aussi. Et puis, je le rappelle, cette EP qui vient tout juste de sortir, qui est dispo, faut foncer l'écouter. Franchement, c'est une petite pépite. Moi, j'ai adoré le découvrir, donc allez-y. Nouma, faut pas hésiter non plus à te suivre sur les réseaux, à t'envoyer de la force. Hein. C'est important dans l'époque dans laquelle on vit, j'ai envie de dire, de soutenir sur les réseaux. T'es dispo partout, hein, Instagram, TikTok, tout ça.
2: Partout, Facebook, TikTok, Instagram, YouTube. Je viens de sortir un clip sur YouTube d'ailleurs, qui est assez rigolo. Je recommande pour Oh Boy, exactement.
1: Ouais. Et c'est quoi la suite pour toi en 2026? Est-ce que tu as des choses de prévues, de la scène peut-être, maintenant que le pays est sorti?
2: Oui, bah, du coup, j'ai fait une petite release party là, il y a un mois, mais surtout, j'ai annoncé ma première date à Paris, à la Boule Noire, le 19 novembre. On va justement fêter un peu cette EP et commencer à annoncer un peu la suite aussi. Il y a plein de choses qui arrivent à la fin de l'année. Il va y avoir des nouveaux singles et puis l'année prochaine, voilà, un album, mon premier album.
1: Trop bien. Ah ouais, album à la fin de l'année. Bah, écoute, ce sera l'occasion de se repasser un coup de fil pour en discuter.
2: Avec plaisir.
1: Avant qu'on se laisse, est-ce que tu as quelque chose à ajouter peut-être que j'aurais oublié ou un petit message à faire passer?
2: Oh, c'est... Bah, je vais aller écouter mon EP. Aller écouter Post-Scriptum, venez à la Boule Noire. Voilà, il y a plein de belles choses qui arrivent. Et donc, restez connectés. Voilà.
1: Bon, en tout cas, merci beaucoup d'avoir accepté l'invitation. J'ai passé un bon moment à te découvrir.
2: Moi aussi, merci beaucoup.
1: Et puis, je te laisse le mot de la fin. Alors, ça peut être n'importe quoi. Donc, choisis-le bien, mais vraiment n'importe quoi.
2: écrivez des lettres, des choses que vous n'osez pas dire.

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2: Il est 5h en temps universel, 7h ici à Paris.
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2: Merci à tous d'être avec nous pour le début de ces 3 heures d'information internationale. RFI en apesanteur ce jeudi à bord de la Station Spatiale Internationale, puisque l'astronaute française Sophie Adnos sera notre invitée exceptionnelle dans un peu plus d'une heure. Pour l'instant, le journal. Bonjour Arthur Ponchelet.
4: Et bonjour à tous.
2: Et à la une, cette crue spectaculaire à la frontière entre le Népal et la Chine.
4: Un glacier s'est effondré, emportant sur son passage une avalanche de boue et de débris. Il y a au moins 165 morts et plus de 1300 disparus. On appelle notre correspondant régional dans un instant. Meta sort le carnet de chèques pour s'éviter un procès historique. La maison mère de Facebook et Instagram, accusée de dégrader sciemment la santé mentale des adolescents, va verser 18 milliards de dollars à de nombreux États américains pour mettre fin aux poursuites. Mais on l'entendra, c'est loin d'être la fin des démêlés judiciaires de la multinationale. La une, c'est aussi le gouvernement camerounais, pressé par la société civile d'accélérer la lutte contre les féminicides. La militarisation sans précédent de la lutte contre l'immigration clandestine à Mayotte, annoncée hier par Sébastien Lecornu et qui divise la classe politique française. Et puis Nick Cave, Lord, The Cure, défilé d'artistes tout le week-end au parc de Saint-Cloud près de Paris. Le festival Rock en Seine a ouvert ses portes hier.
2: Des rues transformées en torrents de boue et des villages entiers rayés de la carte.
4: La vallée de la rivière Trichouli, à la frontière entre le Népal et la Chine, a donc été frappée par une impressionnante inondation. Une avalanche d'eau, de glace et de débris causée par l'effondrement d'un glacier. Le bilan est à l'image des terribles images. Au moins 165 morts et plus de 1300 disparus dans cette région très touristique. Bonjour Emmanuel Derville.
5: Bonjour.
4: Vous êtes notre correspondant régional en ligne avec nous de New Delhi. Les secours s'affairent pour retrouver des survivants. Emmanuel, quelle est la situation ce matin ?
5: Ah oui, l'armée népalaise a mobilisé 2000 soldats et le balai des hélicoptères a repris ce matin pour atteindre les zones qui sont coupées du monde. La coulée d'hier, vous l'avez dit, a été très impressionnante, hein, balayant tout sur son passage. Des routes, des ponts, des quartiers entiers ont été noyés sous des mètres de boue, notamment donc à Trichouli dans le nord. Mais la région la plus touchée,

0: celle de Rasuwa, près de la frontière chinoise. L'Inde, les États-Unis, l'Union européenne et la Chine ont promis de l'aide humanitaire. New Delhi en a envoyé 10 tonnes hier soir.
1: Et cette catastrophe, Emmanuel, est loin d'être un cas isolé, puisque ces derniers mois, il y a eu plusieurs crues et des glissements de terrain dans des régions voisines de l'Himalaya.
0: Oui, ça a été le cas au Pakistan, dans la région du Gilgit-Baltistan, dans l'ouest de l'Himalaya. L'État indien de l'Himachal Pradesh, qui se trouve dans la même zone, a aussi été victime de ces phénomènes qui ont fait 200 morts en 2 mois. Et dans l'Assam, une région de l'Est indien, des inondations ont fait 100 de victimes depuis 5 semaines. Alors, toutes ces zones ont un point commun. Elles sont traversées par des cours d'eau qui prennent leur source dans l'Himalaya, qu'on appelle d'ailleurs le château d'eau de l'Asie. Et le problème, c'est que le changement climatique a tendance à accélérer la fonte des glaciers. Ils ont perdu dans l'Himalaya et l'Hindou Kouch voisin 12% de leur superficie entre 1990 et 2020. Combiné à la mousson, tout ça augmente l'érosion, le débit des rivières ou les lacs glaciaires. Et du coup, depuis 20 ans, les inondations semblent plus fréquentes et plus meurtrières.
1: Emmanuel Derville, correspondant régional de RFI en direct de New Delhi. Et face à l'ampleur de la catastrophe, la Fédération internationale des sociétés de la Croix-Rouge et du Croissant-Rouge annonce débloquer 1 million d'euros pour les équipes de sauvetage. Les États-Unis promettent, eux, 500 000 dollars d'aide.
2: Dans l'actualité également, c'est une procédure que beaucoup comparent au grand procès contre les cigarettiers dans les années 90.
1: Mais cette fois, c'est un géant de la tech qui est visé. Le groupe Meta a donc soldé à l'amiable son procès tentaculaire en Californie. La maison mère de Facebook et Meta, accusée d'avoir rendu les adolescents addicts aux réseaux sociaux, elle va verser près de 18 milliards de dollars à plusieurs États américains en l'échange de l'abandon des poursuites. Meta s'engage aussi à mettre en place certaines restrictions pour les jeunes américains. 2 heures de réseaux sociaux par jour pour les 13-17 ans, des vidéos bloquées la nuit et l'interdiction des filtres qui imitent la chirurgie esthétique. La multinationale échappe donc à une sanction colossale dans cette affaire, mais elle n'en est ni à son premier ni à son dernier procès, Antoine Camara.
3: En effet, au Nouveau-Mexique, Meta a aussi écopé d'une amende de plus de 900 millions de dollars pour avoir enfreint plusieurs milliers de fois la loi de l'État sur la protection des consommateurs. En mars, Meta et Google ont été condamnés à verser 6 millions de dollars de dommages et intérêts à une jeune femme devenue dépendante aux applications Instagram et YouTube lorsqu'elle était mineure. Et de nombreuses procédures initiées par de jeunes utilisateurs sont actuellement en cours aux États-Unis. Les plaignants reprochent à Meta d'avoir entraîné chez eux une addiction aux réseaux sociaux et d'avoir accentué des troubles psychologiques et du comportement. Mais l'entreprise de Mark Zuckerberg n'est pas la seule multinationale concernée dans ce genre d'affaires. Cette semaine, au Brésil, l'entreprise chinoise ByteDance, propriétaire du réseau social TikTok, a également été condamnée à verser près de 30 millions de dollars pour des irrégularités dans le traitement des données d'enfants et d'adolescents. Et pour les mêmes raisons, il y a 5 jours, le réseau social a aussi dû payer 400 millions de dollars dans son procès aux États-Unis.
1: Antoine Camara, un navire touché par un projectile inconnu dans le détroit d'Ormuz. C'est l'agence maritime britannique qui l'annonce, alors que le détroit est toujours en grande partie bloqué. Malgré tout, les discussions avancent entre l'Iran et Oman pour l'ouverture d'un couloir temporaire de navigation. Le premier ministre du Qatar est lui attendu à Téhéran aujourd'hui. Abdullah Öcalan devrait jouer un rôle actif dans le désarmement des combattants du PKK. C'est en tout cas l'appel d'un député turc. Le chef du Parti des travailleurs du Kurdistan est emprisonné depuis plus de 25 ans près d'Istanbul. Le mois dernier, le Parlement turc ouvrait la voie à la réintégration des combattants kurdes. Une commission doit encore en finaliser les détails. Les forces kurdes de Syrie, elles, ont annoncé cette semaine leur dissolution. Le leader des forces démocratiques syriennes a conclu un accord avec le président Ahmed al-Shara. Accord décrit comme historique par les autorités kurdes, syriennes et l'envoyé spécial américain. Mais sur le terrain, Oriane Verdier, la population kurde, elle, est toujours dans l'incertitude.
4: Les annonces se succèdent sans que la population ne soit intégrée aux discussions, résume Alva Ali du Centre AISMA pour la paix et les droits humains.
5: Les chefs kurdes discutent avec le gouvernement de Damas, mais ils ne représentent pas tous les Kurdes. Les gens n'ont pas confiance dans les autorités syriennes. Parmi elles se trouvent d'anciens groupes terroristes. Certains ont commis des violences contre les Kurdes. C'est une bonne chose que le dialogue ait remplacé la guerre, mais nous savons que les promesses ne suffisent pas. Nous l'avons expérimenté sous le régime de Bachar al-Assad.
4: L'une des promesses de Damas était de permettre le retour des dizaines de milliers de familles kurdes ayant fui leur foyer. Ces retours n'ont pas eu lieu. lieu, faute de garanties de sécurité. Peu importe la position de chacun concernant l'intégration des zones kurdes au reste de la Syrie, tout le monde partage la même peur, affirme Nechima Naji Mourad. La journaliste habite dans la ville à majorité kurde de Kobané.
6: C'est comme si vous marchiez dans le noir. Vous ne savez pas sur quoi vous pourriez marcher et vers où vous vous dirigez. Ça fait peur, surtout après les violences qu'ont subies les populations druzes et alaouites. Le futur est très incertain avec tous ces affrontements entre Syriens.
4: En attendant, les prix des biens de première nécessité ont doublé cette année suite à l'intégration des zones kurdes au reste du pays.
7: Oriane Verdier.
2: 5h08 en temps universel, c'est un fléau qui ne connaît ni frontières ni classe sociale.
7: Les féminicides font chaque jour des victimes partout dans le monde. Et si on en parle ce matin, c'est que les organisations féministes au Cameroun s'inquiètent d'une hausse des cas. 60 depuis le début de l'année selon les autorités, 80 selon la société civile, pour qui il est urgent d'agir. Le ministère de la Promotion de la Femme et de la Famille promet le dépôt d'une loi dès la prochaine session parlementaire. Richard Onanena.
8: Ces derniers jours, les réunions s'enchaînent au ministère de la Promotion de la Femme et de la Famille, confie Elibert Nangele au cadre de ce ministère. Les dénonciations s'empilent sur les bureaux. Problème, certaines victimes de violences hésitent à poursuivre leur bourreau.
9: Il y en a même qui dénoncent ces violences à notre niveau, mais ne souhaitent pas que les auteurs, qui sont parfois des époux ou des concubins, soient informés qu'elles sont venues dans nos services. Et le plus souvent, le malheur arrive parce que on a dénoncé et puis on renonce à la poursuite de l'auteur des actes de violence subit.
8: Si les femmes hésitent à dénoncer leurs agresseurs, c'est peut-être parce que la loi est trop laxiste à leur égard. Yvonne Akoa préside la CAFEJ, l'association camerounaise des femmes juristes, qui plaide pour une loi spécifique sur les violences basées sur le genre.
10: Cette loi devrait définir les violences basées sur le genre, les incriminer, les sanctionner, mais également les prévenir avec la possibilité de saisir le juge pour des ordonnances d'éloignement.
8: Le député Cabral Libi, qui dénonce un ensauvagement de la société, milite pour une loi à caractère dissuasif.
11: Ce qui est en train de se passer au Cameroun, c'est de la sauvagerie pure et simple. C'est inacceptable. Je demande qu'il y ait une aggravation du dispositif répressif qui existe pour que ce dernier devienne dissuasif dès l'énoncé.
8: De son côté, la ministre de la Femme et de la Famille, Catherine Abena Ondoa, a exprimé l'espoir d'un examen d'une proposition de loi lors de la session de novembre. Richard Onanena, Yaoundé, RFI.
7: Le gouvernement congolais suspend les cours et les inscriptions dans 11 universités de Goma et Bukavu. Le Nord et Sud Kivu, dont de larges zones sous son contrôle de l'AFCM-23. Le ministère de l'Enseignement supérieur annonce une prise en charge des étudiants en dehors des zones de conflit. La République démocratique du Congo, mais aussi le Rwanda, les Comores et 4 autres pays africains, sommés par la France d'en faire plus dans la lutte contre les passeurs. Le Premier ministre français Sébastien Lecornu, en visite à Mayotte, a annoncé conditionner l'aide publique au développement à une collaboration accrue contre l'immigration clandestine. Une mesure qui suscite la colère de nombreuses ONG humanitaires et qui est aussi loin de faire l'unanimité dans la classe politique française, Victorien Villaume.
12: À l'approche de la présidentielle, le sujet de l'immigration clandestine à Mayotte, qui cristallise la colère des Mahorais, revient dans le débat politique. La semaine dernière, le candidat Édouard Philippe proposait de stopper net l'enregistrement des demandes d'asile. Ce mercredi, le Premier ministre propose lui de conditionner l'aide au développement à plusieurs critères. Lutte contre les passeurs, délivrance de laissez-passer consulaires et retour des étrangers en situation irrégulière. Sébastien Lecornu reprend les thématiques de l'extrême droite, dénonce chez les Insoumis le député Thomas Porte.
13: Le chantage à l'aide publique au développement est absolument inacceptable. Et encore une fois, vous pouvez faire tous les chantages du monde que vous voulez. Quand vous avez des gens qui aujourd'hui fuient parce qu'ils fuient la misère, ils fuient la faim, ils fuient les guerres, ils fuient les crises climatiques qui vont s'accélérer, tout cela ne fonctionne pas. C'est une politique d'accueil qu'il faut avoir, c'est une politique de diplomatie.
12: À l'extrême droite, on critique aussi la mesure, mais surtout pour dire qu'elle ne va pas assez loin. L'eurodéputée Reconquête, Sarah Knafo.
14: Il n'est plus l'heure de conditionner l'aide publique au développement, mais de la supprimer. C'est l'argent de notre peuple, c'est l'argent des Français et il en manque suffisamment.
12: Sébastien Lecornu, de son côté, défend son idée de conditionnement. Il est normal, explique-t-il, de donner plus à un pays qui se donne du mal pour répondre à nos attentes en matière migratoire.
7: Sébastien Lecornu qui achève cet après-midi sa visite à Mayotte. Après l'immigration, il doit aujourd'hui être plus largement question de la reconstruction un an et demi après le passage du cyclone Chido. La politique en France est à 7 mois de la présidentielle. Un premier débat pour 7 candidats organisé aujourd'hui par le MEDEF, principal représentant du patronat. Ghana. Ils auront 2h30 pour présenter leurs projets respectifs pour l'économie devant des centaines de chefs d'entreprise réunis à Porte d'Auteuil à Paris. À quelques kilomètres de là, ce sont les artistes qui s'expriment. C'est le dernier grand festival de l'été en France. Rock en scène a ouvert ses portes dans le parc de Saint-Cloud. Des milliers de personnes ont applaudi hier soir Mickey, Tyler the Creator ou encore Somber. Et dans la foule, il y avait aussi Savannah Ruilan et son micro RFI.
15: Après une édition 2025 marquée par les polémiques autour du groupe irlandais NICAP et de ses positions pro-palestiniennes, le festival maintient sa ligne et sa programmation diverse et engagée. Mathieu Ducot, directeur de Rock en scène.
16: Ce qu'on cherche surtout, c'est à donner...
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2: Venez partager chaleur et convivialité à Bellegarde-Sainte-Marie, où l'ambiance festive et le sourire sont les maîtres mots. Rendez-vous ce samedi et ce dimanche au cœur du village pour célébrer la fête locale organisée par le comité des fêtes. Au programme ce samedi, dès 20h, verre de bienvenue, saucisse au maître, 25€ ou assiette individuelle. Ce dimanche midi, apéritif dansant et déjeuner sous les tilleuls et proposer un repas avec entrée, paella, dessert pour 18€, 7€ pour les enfants. L'après-midi dansant avec l'esprit Feria, venez vêtu de rouge et de blanc. Et c'est Alex Omnia qui animera tout le week-end. Pour tout renseignement, contactez le 06 80 50 87 57. Fête locale ce samedi et ce dimanche du côté de Bellegarde-Sainte-Marie. 48e édition de la fête de l'ail violet à Cadour, samedi 29 et dimanche 30 août. Au programme samedi 29, randonnée pédestre à destination du château de la Réole avec halte gourmande, exposition de cartes postales anciennes, conférence sur Cadour d'antan à travers des cartes postales, show de BMX freestyle par Bike Art, danse folklorique par le groupe Les Cambalaïr, concours et démonstration culinaire sur le thème l'ail violet à l'heure de l'apéro. Et en fin de journée, à partir de 20h, soirée Bodegaï animée par la banda Los Pagayos et Boogie Van DJ. Pour le programme du dimanche 30 août, vie de grenier, défilé des confréries autour des Halles accompagnées des chanteurs pyrénéens, concert des chanteurs de Comminges dans l'église avec les confréries, repas traditionnel au Brasero, challenge Gérard Hougou en doublette à la mêlée organisée par la pétanque cadourcienne, spectacle équestre, dressage, voltige et tissu aérien par la compagnie Fire Horse. Tout au long de ce week-end de la fête de l'ail violet à Cadour, exposition d'ail et de pièces artistiques en ail sous la halle, marché des producteurs et d'artisans, présentation et démonstration du travail de l'ail par les producteurs, des activités gratuites pour les enfants, mini-ferme avec des activités pédagogiques autour des animaux, promenade à dos d'âne à travers la fête, jeux en bois, tombola également, buvette et restauration sur place. 48e édition de la fête de l'ail violet à Cadour, samedi 29 et dimanche 30 août. L'espace Tribuche à Montaigu-sur-Save vous donne rendez-vous dimanche 30 août quand Edine chante les grandes voix anglophones du 20e siècle. Frank Sinatra, Elvis Presley, The Beatles, Michael Jackson et bien d'autres encore. Apéro dînatoire convivial sur le pouce partagé après le concert. Participation libre au chapeau pour les artistes. Dimanche 30 août dès 17h, espace Tribuche situé à Montaigu-sur-Save. L'école de musique de la Gascogne toulousaine située avenue Jean-François Bladé à Lille-Jourdain vous informe qu'ils seront présents lors du forum des associations le samedi 5 septembre. La reprise des cours étant prévue à partir du lundi 14 septembre. De la musique pour tous les âges.

0: personnages pour tous les styles et tous niveaux. Pour plus de renseignements, le site internet écoledemusiquegt.com. Pour les contacter également, le 05 62 07 17 48, 05 62 07 17 48, ou sinon par mail école-musique-il-jourdain@orange.fr. Forum des associations, samedi 5 septembre, du côté de Lille-Jourdain, l'école de musique de la Gascogne toulousaine vous y attend. Samedi 5 septembre, le foyer rural de Brac s'organise l'ouverture de sa saison 2026-2027 au jardin du Prieuré dès 17h15. Cet événement, on fête la saison en fanfare, propose concerts, auberges espagnoles et séances de cinéma en plein air. Du côté des concerts, retrouvez les copains du marché, c'est du jazz manouche. Et à partir de 19h30, le groupe de musique du monde Quarteto Tafi. Également pour le repas auberge espagnole, pensez à apporter assiettes, couverts et gobelets. Sera présente la buvette La Braxéenne et Tom Truck de Saint-Paul-sur-Save. Possibilité également de se restaurer auprès des commerçants du village. Et dès 21h30, ciné sous les étoiles, avec la projection en plein air du film En fanfare d'Emmanuel Courcol, sorti en 2024. L'entrée est gratuite pour les concerts et le cinéma. Rendez-vous samedi 5 septembre du côté de Brax, jardin du Prieuré, avenue du Château d'Eau. Du côté du Tarn-et-Garonne, à Grisolles, grand loto organisé par Los Ingranieros, les anciens du rugby de Grisolles. Dimanche 6 septembre à 15h, rendez-vous au centre socioculturel, chemin du canal, toujours du côté de Grisolles. Une partie bingo, 12 parties d'une quine, suivie d'une double quine et d'un carton plein, 2 parties à carton plein et tombola. Prix du carton pour le loto, 3 euros, 10 euros les 6 et 18 euros les 12. Pour le bingo, 2 euros le carton, 5 euros les 3 cartons. Buvette et pâtisserie sur place.
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2: Le journal international avec vous, Arthur Ponchelet.
4: Et à la une, un glacier qui s'effondre et qui charrie avec lui des tonnes de débris. Une région touristique à la frontière entre le Népal et la Chine, frappée par une crue impressionnante. Au moins 165 morts et 1300 disparus. Un témoin nous raconte des scènes d'horreur. RFI tend aussi son micro ce matin à un rescapé de l'attaque de Kinskoff, cette ville haïtienne où des gangs ont tué une quarantaine de personnes dimanche. Une vingtaine d'autres sont toujours prises en otage. La une, c'est aussi notre dossier. Quand la lutte contre les incendies met à rude épreuve les forces armées. Le premier débat pour 7 candidats à la présidentielle en France, invité par le MEDEF à débattre d'économie. Et puis notre invité stratosphérique, ou plutôt exosphérique pour être exact, l'astronaute Sophie Adnaud était sur notre antenne ce matin, quelques heures après sa deuxième sortie dans le vide de l'espace.
2: Les images sont saisissantes, hein, Arthur. Des torrents de boue et de débris qui s'abattent sur des centaines de personnes qui tentent de fuir désespérément.
4: Et le bilan des impressionnantes crues à la frontière du Népal et de la Chine est à la hauteur de ces images qui circulent sur les réseaux sociaux. Au moins 165 morts et 1300 disparus des deux côtés de la frontière de cette région très touristique, Mélissa Barra.
5: Une avalanche d'eau et de glace transformée en murs de boue et de débris qui a balayé des villages entiers à vitesse éclair. Des images satellites montrent qu'un morceau de glacier s'est détaché pour s'écraser dans la vallée. La rivière de Botekoshi traverse la frontière avec le Népal. Les crues ont emporté le poste frontière de Girong, avalant habitations, ponts, routes et barrages sur des dizaines de kilomètres. 50 000 personnes vivent dans le Rasuwa, la région népalaise la plus touchée. Dawatamang y tient une auberge qui surplombe la rivière.
6: Ma famille est sauve, mais ma femme a perdu sa tante et sa cousine. Certains de mes cousins ont perdu leur maison. Il faudra prendre en charge les vivants, leur donner des vivres. De nombreuses personnes ont fui vers les hauteurs et se trouvent désormais à la rue. Il faut aussi leur porter assistance. Ils sont très pauvres et des hélicoptères du gouvernement n'évacuent pour l'instant que les blessés.
5: Les images de ce qui reste de son village témoignent de la violence de l'avalanche de roches. Au bord de la rivière, seuls 3 bâtiments subsistent. Dawatamang hébergera des sinistrés dans son auberge. C'était la saison basse, explique-t-il. Le bilan aurait pu être bien plus élevé.
4: Mélissa Barra est face à l'ampleur de la catastrophe. L'Inde va envoyer 10 tonnes d'aide humanitaire. Les États-Unis débloquent de leur côté 500 000 dollars. Le groupe Meta sort le carnet de chèques pour s'éviter un procès historique. La maison mère de Facebook et Instagram va verser 18 milliards de dollars à plusieurs États américains pour mettre fin aux poursuites en Californie. La multinationale accusée d'avoir sciemment rendu les adolescents addicts aux réseaux sociaux. Meta va aussi mettre en place un certain nombre de restrictions pour les jeunes américains sur ces plateformes. Vous en lisez plus sur RFI.fr.
2: Des maisons incendiées, des habitants pris pour cible et désormais des familles qui réclament justice. Haïti toujours en proie à la violence des gangs.
4: Avec cette dernière attaque dont on vous parlait cette semaine, dimanche à Kinskoff, à quelques kilomètres au sud de Port-au-Prince, plus d'une quarantaine de personnes tuées et une vingtaine toujours prises en otage. Le chef du gang ISO 2 menace désormais de s'en prendre aux captifs en cas d'opération des forces de l'ordre. RFI Port-au-Prince, Peter.

0: personne, Luc Samar.
1: À Kinskov, les habitants sont toujours traumatisés par l'attaque de dimanche. Beaucoup ne savent pas si leurs proches enlevés sont toujours en vie. C'est le cas de ce jeune homme de 19 ans. Les gangs ont emporté presque toute sa famille. Lui seul a réussi à échapper aux hommes armés.
2: Dans ma famille, je suis le seul à avoir eu la chance d'être sauvé. Ma maman, mes frères, mes sœurs, tous sont entre les mains des bandits. Ils ont été enlevés. Nous étions 9 dans la maison au moment de l'attaque.
1: Depuis, ce jeune citoyen vit dans l'angoisse. Il affirme avoir tout perdu. Abandonné à son triste sort, il craint désormais pour son avenir scolaire. Voilà pourquoi il demande aux autorités de lui venir en aide et de tout faire pour obtenir la libération de ses proches.
2: Mon acte de naissance, mes fiches d'examen officielles, tout a été réduit en cendres. Je demanderai aux autorités de m'aider à prendre en charge ma scolarité et de m'aider également à obtenir la libération des membres de ma famille, au cas où les bandits ne les auraient pas tués.
1: L'histoire de ce jeune est loin d'être isolée. Autrefois réputé pour son calme, Kinskov est depuis plus d'un an régulièrement prise pour cible par les groupes armés. Les habitants se demandent jusqu'à quand la ville devra vivre sous la menace des gangs et attendant toujours une réponse durable des autorités haïtiennes face à cette violence. Peterson Luxama, Port-au-Prince, RFI.
3: La dégradation des sols s'accélère à une vitesse alarmante. C'est la conclusion d'un rapport de l'ONU publié ce matin, alors que se tient la COP17 sur la désertification jusqu'à demain en Mongolie. Les solutions existent, assure l'Agence des Nations Unies pour l'alimentation et l'agriculture. Nous pouvons inverser la tendance si des pratiques durables de gestion des sols sont mises en place. Autre rapport sur lequel on s'arrête dans ce journal, celui du Center for Climate Study. L'année n'est pas encore terminée, que ces chercheurs l'assurent. 2026 détient déjà le record des incendies de forêt dans le monde. En 4 mois, l'équivalent de la superficie de l'Alaska est parti en fumée. C'est 2 fois plus que la moyenne saisonnière. Et c'est notre dossier ce matin. Bonjour Juliette Pietraszewski.
4: Bonjour Arthur.
3: Du service environnement climat de RFI. Les chercheurs du Center for Climate Study estiment, Juliette, que 2026 est un point de bascule.
4: Oui, un point de bascule avant tout climatique. C'est une nouvelle ère des incendies, déclarent les scientifiques. 3 facteurs peuvent l'expliquer. D'abord, le phénomène El Niño, probablement le plus intense depuis le début des relevés. Il aggrave la sécheresse et la chaleur extrême à certains endroits. Ensuite, il y a les basculements rapides entre les périodes extrêmement humides et extrêmement sèches qui transforment la végétation. Et on le sait, Arthur, le phénomène va s'accentuer dans les prochaines années avec le dérèglement climatique. Enfin, les feux se déclarent désormais dans de nouveaux endroits et à de nouvelles périodes de l'année, notamment dans des zones autrefois considérées comme à l'abri des flammes, comme dans le nord de l'Europe. Résultat, la multiplication des feux simultanés dans les pays du nord et du sud met à rude épreuve la capacité des États de lutter contre les incendies.
3: Et justement, Juliette, quelles sont les conséquences de ces incendies sur la défense ?
4: Alors, il y a des conséquences déjà sur la disponibilité des forces militaires. Erin Sikorski est directrice du Center for Climate Security.
5: Les forces armées sont régulièrement appelées pour répondre aux feux de forêt. Elles ont été déployées plus de 110 fois dans 49 pays de janvier à juillet 2026. Et cela les détourne d'autres tâches, comme l'entraînement et la préparation aux menaces étatiques, chose qu'ils ne peuvent pas faire lorsqu'ils sont occupés à combattre les feux de forêt.
4: Les incendies menacent aussi les infrastructures militaires, les sites de défense et aérospatiaux, les réseaux énergétiques ou d'approvisionnement en eau, dont dépendent les acteurs de la sécurité. Autre conséquence des incendies sur la défense, l'exacerbation des tensions géopolitiques. Le Center for Climate Security mentionne l'exemple de la guerre en Ukraine, où 70% des feux de forêt survenus dans la région nord du pays entre 2022 et 2023 ont été déclenchés par les combats et où la Russie a ciblé délibérément pompiers et secouristes.
3: Et face à ces difficultés, Juliette, quelles solutions peuvent être mises en place par les États ?
4: Pour les chercheurs, il faut notamment repenser l'organisation des forces armées pour répondre aux incendies. Erin Sikorski, directrice du Center for Climate Security.
5: Ce qu'on a vu de la part de pays comme l'Espagne, par exemple, c'est une approche plus proactive. En France aussi, en développant des unités militaires dont la mission, c'est l'intervention en cas de catastrophe. Donc, ils sont entraînés et sont spécifiquement préparés de manière à répondre à ces désastres, à se coordonner avec les autorités civiles.
4: Et cet enjeu militaire va s'accentuer dans les années à venir, alors que le dérèglement climatique favorise le risque de feux de forêt.
3: Et on continuera évidemment à suivre tout cela sur RFI. Merci Juliette Pietraszewski du service environnement de climat de RFI. Dossier à retrouver sur RFI.fr.
6: 7h08, en temps universel, certains dénoncent un chantage à l'aide publique au développement.
3: Déluge de réactions politiques après les annonces de Sébastien Lecornu à Mayotte. Le Premier ministre français est dans l'archipel jusqu'à ce soir. Il a annoncé une militarisation de la lutte contre l'immigration clandestine. Et surtout, il promet que la France conditionnera désormais l'aide publique au développement pour plusieurs pays africains, dont les Comores et la RDC, à une meilleure collaboration dans la lutte contre les passeurs. Inadmissible pour plusieurs ONG, Sofiane Amazian.
0: C'est une annonce qui n'a pas tardé à faire réagir. Alana Nitsch est chargée de plaidoyer chez Solidarité Internationale.
7: J'ai l'impression que l'aide publique au développement ne sert plus à rien à part être instrumentalisée pour le gouvernement français.
0: Créée dans le but de promouvoir le développement économique et d'améliorer les conditions de vie dans les pays en développement, selon l'OCDE, l'APD est devenue une variable d'ajustement pour la France, selon Alana Nitsch.
7: À chaque fois qu'on a une raison d'utiliser l'aide publique au développement, on l'utilise. Il faut faire des économies pour l'État, APD. Il faut limiter l'immigration, on utilise l'APD. C'est la seule vision, j'ai l'impression, qu'a le gouvernement sur cette politique publique.
0: Si l'aide publique au développement est réduite pour les pays concernés par l'annonce du Premier ministre français Sébastien Lecornu, ce sont plusieurs domaines clés qui pourraient en pâtir pour Mathieu Paris, chargé de plaidoyer au CCFD Terre Solidaire.
8: L'aide ne va pas pouvoir financer des enjeux de santé, des enjeux de climat, des enjeux de développement. Et c'est ça qui est vraiment une aide publique au développement efficace.
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0: Du grand nombre de disparus. Le Kremlin rejette des histoires alarmistes. Moscou réagit aux informations des médias américains sur le récent déplacement du patron de la CIA. Il aurait tenté de dissuader la Russie de toute attaque contre un membre de l'OTAN. 27, rendez-vous est pris au stade de Roland-Garros où se tiennent les journées d'été du MEDEF, le patronat français. Ils seront 7 candidats, non pas au filet, mais sur le grill. Les sauveteurs poursuivent leurs efforts alors qu'il est à la frontière du Népal et de la Chine où des coulées de boue meurtrières donc ont tout englouti. La catastrophe a fait au moins 270 morts. Dernier bilan officiel, très provisoire compte tenu du nombre de disparus. Environ 1300 disparus, dont des centaines de touristes étrangers. Hier, un puissant mur d'eau et de boue a submergé la région, emportant tout sur son passage, les habitations et leurs occupants. On ne sait pas encore tout sur son origine. Il aurait été déclenché par l'effondrement d'un glacier d'une violence telle qu'il a provoqué un séisme et de nombreux glissements de terrain. La Fédération internationale des sociétés de la Croix-Rouge et du Croissant-Rouge annonce avoir débloqué plus d'un million d'euros pour aider les équipes de secours et acheminer l'aide humanitaire. On écoute Tommaso Della Longam, porte-parole de l'organisation.
1: Dans l'immédiat, la priorité c'est de fournir des abris d'urgence, de l'eau potable et des articles de première nécessité. Nous avons déjà distribué des bâches, des matelas, des trousses de premier secours et une aide sanitaire. Il s'agit donc d'équiper les équipes de premier secours pour qu'elles disposent de tout le matériel nécessaire pour venir en aide aux populations sinistrées. Il faut aussi établir ce que nous appelons les liens familiaux. Si des familles ont été séparées, il faut s'assurer qu'elles puissent se retrouver. Et nous réfléchissons déjà à la phase suivante, car il ne s'agit pas seulement d'une intervention d'urgence, mais d'une réponse à moyen et à long terme. Elle inclura très probablement une aide financière. Cela doit reposer sur une approche respectueuse de la dignité pour que les personnes, au lieu de recevoir un colis identique pour tout le monde, reçoivent plutôt le même montant d'argent et décident ensuite, en fonction des priorités de chaque famille, comment utiliser cet argent.
0: Un propos recueilli par Mélissa Barra. Dans cette zone frontalière, on est sans nouvelles de plus de 500 ressortissants étrangers, dont 4 Français. Cette partie du Népal est très prisée des randonneurs et alpinistes du monde entier qui veulent notamment gravir l'Everest. Au Moyen-Orient, calme précaire au détroit d'Ormuz, un bateau a été touché par un projectile d'origine inconnue. Pas de victimes, mais un incendie à bord. Hier, le nombre de navires de transport 10 ayant emprunté le détroit a légèrement augmenté, tout en restant à un niveau très bas. Le secteur du transport maritime est dans l'attente du résultat de négociations. L'Iran et Oman, les deux pays riverains du détroit, discutent d'un accord cadre établissant un couloir temporaire et prévoyant une opération de déminage. Les gardes-côtes mauritaniens ont dû à nouveau intervenir pour secourir des migrants. Plus de 160 migrants, dont 17 enfants. Ils ont été secourus mardi après une panne de moteur. On ne l'apprend qu'aujourd'hui. Ces personnes à bord d'une embarcation de fortune étaient très éprouvées, d'après les témoins. Aux États-Unis, le groupe Meta, qui possède Facebook, Instagram et WhatsApp, a passé un compromis avec des dizaines d'États américains. Il va débourser au total près de 17 milliards de dollars pour mettre fin à des poursuites. Meta est accusé d'encourager l'addiction des plus jeunes à ses réseaux sociaux. Ce n'est ni son premier ni son dernier procès, Antoine Camara.
2: En effet, au Nouveau-Mexique, Meta a aussi écopé d'une amende de plus de 900 millions de dollars pour avoir enfreint plusieurs milliers de fois la loi de l'État sur la protection des consommateurs. En mars, Meta et Google ont été condamnés à verser 6 millions de dollars de dommages et intérêts à une jeune femme devenue dépendante aux applications Instagram et YouTube lorsqu'elle était mineure. Et de nombreuses procédures initiées par de jeunes utilisateurs sont actuellement en cours aux États-Unis. Les plaignants reprochent à Meta d'avoir entraîné chez eux une addiction aux réseaux sociaux et d'avoir accentué des troubles psychologiques et du comportement. Mais l'entreprise de Mark Zuckerberg n'est pas la seule multinationale concernée dans ce genre d'affaires. Cette semaine, au Brésil, l'entreprise chinoise ByteDance, propriétaire du réseau social TikTok, a également été condamnée à versé près de 30 millions de dollars pour des irrégularités dans le traitement des données d'enfants et d'adolescents. Et pour les mêmes raisons, il y a 5 jours, le réseau social a aussi dû payer 400 millions de dollars dans son procès aux États-Unis.
0: On en sait davantage sur le mystérieux déplacement du patron de la CIA mardi à Moscou. D'après le Wall Street Journal et la chaîne CBS, John Ratcliffe a tenté de dissuader la Russie de toute attaque contre un membre de l'OTAN. Des informations des services de renseignement montrent que Moscou cherche à mettre l'alliance à l'épreuve en lançant une attaque limitée. Réaction du Kremlin, il rejette, je cite, des histoires alarmistes. À Taïwan, le Parlement approuve un budget de 7 milliards 600 millions de dollars destiné à la fabrication locale de drones. Taipei cherche à renforcer ses défenses face à une éventuelle

0: L'attaque chinoise. En France, un premier grand débat entre candidats à la présidentielle 2027. Il se déroulera tout à l'heure au stade Roland-Garros où se tiennent les journées d'été du MEDEF, le patronat français. Les chefs d'entreprise interrogeront sur leur programme économique 7 candidats à moins de 8 mois du premier tour le 18 avril prochain. Qu'attendent les chefs d'entreprise de la prochaine présidentielle? Pierre Olivier leur a posé la question dans les allées du stade de la Porte d'Auteuil.
1: Les patrons l'assurent, ils écouteront les propositions de tous les candidats sans a priori, promettent-ils. Guillaume Hirondelle, PDG de la société Human Mob.
2: On a tous notre part de gauche et notre part de droite. On est là pour aider aussi nos salariés qui rencontrent des difficultés. On ferme pas la porte. Non, débrouille-toi, je t'ai donné un salaire, marche ou crève. C'est pas du tout ça. Dans chaque parti, il y a quelque chose de bon. Il y a toujours une idée qui traîne, qui a développé.
1: Mais quand on demande aux patrons quelles mesures leur candidat idéal devrait prendre en premier, c'est très souvent la même réponse. Johan Briand, secrétaire général de Coinhouse.
3: On a une situation en France où, en effet, le coût du travail représente un poste de coût pour les entreprises qui est prépondérant. Évidemment, on ne peut appeler que les candidats à l'élection présidentielle à se pencher sur ce sujet. Un travail est nécessaire en la matière.
1: Moins de cotisations sociales, mais aussi plus de visibilité sur l'avenir. Pierre Chavanne, directeur général de Zindoc.
4: Contrairement à l'image que tout le monde porte, un chef d'entreprise, son alpha et son oméga, c'est de pouvoir payer ses troupes. C'est pas de faire du profit à tout craint. Et c'est là-dessus que les chefs d'entreprise ont la trouille, en fait. Parce qu'à partir du moment où vous changez les règles du jeu tous les 6 mois, parce qu'il n'y a pas de majorité à l'Assemblée ou au Sénat, parce que vous avez tel lobby qui est intervenu, on marche à vue, on a besoin de visibilité.
1: Une stabilité politique intérieure face à un monde de plus en plus imprévisible, voilà ce qu'attendent surtout les patrons du prochain locataire de l'Élysée.
0: Un reportage de Pierre Olivier. Le Premier ministre Sébastien Lecornu, lui, poursuit sa visite à Mayotte, département français dans l'océan Indien. Sa deuxième journée est consacrée à la reconstruction de l'archipel après le passage du cyclone Chido en 2024. Devant la lenteur des travaux, Sébastien Lecornu veut créer, je cite, un choc de mise en chantier. Les nouvelles du roi de Norvège ne sont pas bonnes. L'état de santé du roi Harald, de 89 ans, s'est détérioré depuis son admission à l'hôpital. La maison royale à Oslo annonce que son état est désormais très grave. Monarque le plus âgé d'Europe et sur le trône de la Norvège depuis 1991, Harald est soigné pour une infection bactérienne du sang. On passe au football. Échec pour l'Olympique Lyonnais, battu en match retour du barrage de Ligue des Champions par Fenerbahçe, le club turc de Buzyn. L'OL va retrouver la Ligue Europa pour la troisième saison consécutive. Le football européen se retrouve aujourd'hui à Monaco pour le tirage de la phase de Ligue, de la prochaine Ligue des Champions. On connaîtra ce soir le programme des 36 équipes qualifiées pour ce premier tour qui comptera 8 journées. Mise en place en 2024, ce format qui remplace la phase de groupe comporte des règles parfois obscure. On essaye d'y voir plus clair avec Baptiste Leduc.
5: 36 participants et plus de 26 millions de combinaisons possibles. Le tirage au sort de la phase de Ligue de la Ligue des Champions est un véritable capharnaüm mathématique. Heureusement pour les anciennes gloires de la compétition qui viendront, comme de coutume, tirer les noms des clubs qualifiés, ils n'auront pas à les répartir manuellement. Un logiciel s'en chargera avec quelques règles à respecter. Pas d'affrontement entre équipes d'une même nation, cela va de soi. Et pour tout le monde, 4 matchs à domicile, 4 à l'extérieur contre 8 adversaires différents issus des 4 chapeaux pour une difficulté aussi équivalente que possible pour tous. C'est la troisième saison disputée sous ce format, c'est donc le moment de découvrir un nouveau paramètre introduit par l'UEFA pour éviter les répétitions au premier tour. Impossible que deux équipes s'affrontent 3 fois de suite dans le même stade. Lors des 2 dernières phases de Ligue, Liverpool avait reçu le Real Madrid à Anfield. Si le tirage met de nouveau les Reds sur la route de Kylian Mbappé et des Madrilènes, ce sera forcément dans leur stade au Bernabeu.
0: Et rendez-vous est pris ce soir pour ce tirage auquel 3 clubs français prendront part, le Paris Saint-Germain, Lille et Lens. La rédaction internet de RFI vous proposera dès 18h un live spécial. Dans l'immédiat, il est midi et pratiquement 10 minutes, 2 heures de moins en temps universel. À tout à l'heure, 13h, pour un nouveau journal.
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1: Venez partager chaleur et convivialité à Bellegarde-Sainte-Marie où l'ambiance festive et le sourire sont les maîtres mots. Rendez-vous ce samedi et ce dimanche au cœur du village pour célébrer la fête locale organisée par le comité des fêtes. Au programme ce samedi, dès 20h, verre de bienvenue, saucisse au maître, 25 euros ou assiette individuelle. Ce dimanche midi, apéritif dansant et déjeuner sous les tilleuls et proposer un repas avec entrée, paella, dessert pour 18 euros, 7 euros pour les enfants. L'après-midi dansant avec l'esprit feria, venez vêtu de

0: BMX Freestyle par Bike Art, danse folklorique par le groupe Les Cambalaïres, concours et démonstration culinaire sur le thème Lail Violet à l'heure de l'apéro. Et en fin de journée, à partir de 20h, soirée Bodegaï animée par la banda Los Pagayos et Boogie Van DJ. Pour le programme du dimanche 30 août, vie de grenier, défilé des confréries autour des Halles accompagnées des chanteurs pyrénéens, concert des chanteurs de Comminges dans l'église avec les confréries, repas traditionnel au Brasero, challenge Gérard Hougou en doublette à la mêlée organisée par la pétanque cadourcienne, spectacle équestre, dressage, voltige et tissu aérien par la compagnie Fire Horse. Tout au long de ce week-end de la fête de l'ail violet à Cadour, exposition d'ail et de pièces artistiques en ail sous la halle, marché des producteurs et d'artisans, présentation et démonstration du travail de l'ail par les producteurs, des activités gratuites pour les enfants, mini-ferme avec des activités pédagogiques autour des animaux, promenade à dos d'âne à travers la fête, jeux en bois, tombola également, buvette et restauration sur place. 48e édition de la fête de l'ail violet à Cadour, samedi 29 et dimanche 30 août. L'espace Tribuche à Montaigu-sur-Save vous donne rendez-vous dimanche 30 août quand Edine chante les grandes voix anglophones du 20e siècle. Frank Sinatra, Elvis Presley, The Beatles, Michael Jackson et bien d'autres encore. Apéro dînatoire convivial sur le pouce partagé après le concert. Participation libre au chapeau pour les artistes. Dimanche 30 août dès 17h, espace Tribuche situé à Montaigu-sur-Save. L'école de musique de la Gascogne toulousaine située avenue Jean-François Bladé à Lille-Jourdain vous informe qu'ils seront présents lors du forum des associations le samedi 5 septembre. La reprise des cours étant prévue à partir du lundi 14 septembre. De la musique pour tous les âges, pour tous les styles et tous niveaux. Pour plus de renseignements, le site internet écoledemusiquegt.com. Pour les contacter également, le 05 62 07 17 48. 05 62 07 17 48. Ou sinon par mail école-musique-île-jourdain@orange.fr. Forum des associations, samedi 5 septembre, du côté de Lille-Jourdain, l'école de musique de la Gascogne toulousaine vous y attend. Samedi 5 septembre, le foyer rural de Brac s'organise l'ouverture de sa saison 2026-2027 au jardin du Prieuré dès 17h15. Cet événement, on fête la saison en fanfare, propose concerts, auberges espagnoles et séances de cinéma en plein air. Du côté des concerts, retrouvez les copains du marché, c'est du jazz manouche. Et à partir de 19h30, le groupe de musique du monde Quarteto Tafi. Également pour le repas auberge espagnole, pensez à apporter assiettes, couverts et gobelets. Sera présente la buvette La Braxéenne et Tom Truck de Saint-Paul-sur-Save. Possibilité également de se restaurer auprès des commerçants du village. Et dès 21h30, ciné sous les étoiles avec la projection en plein air du film En fanfare d'Emmanuel Courcol sorti en 2024. L'entrée est gratuite pour les concerts et le cinéma. Rendez-vous samedi 5 septembre du côté de Brax, jardin du Prieuré, avenue du Château d'Eau. Du côté du Tarn-et-Garonne, à Grisolles, grand loto organisé par Los Ingranieros, les anciens du rugby de Grisolles. Dimanche 6 septembre à 15h. Rendez-vous au centre socioculturel, chemin du canal, toujours du côté de Grisolles. Une partie bingo, 12 parties d'une quine, suivie d'une double quine et d'un carton plein. Deux parties à carton plein et tombola. Prix du carton pour le loto, 3 euros, 10 euros les 6 et 18 euros les 12. Pour le bingo, 2 euros le carton, 5 euros les 3 cartons. Buvette et pâtisserie sur place.
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1: Venez partager chaleur et convivialité à Bellegarde-Sainte-Marie, où l'ambiance festive et le sourire sont les maîtres mots. Rendez-vous ce samedi et ce dimanche au cœur du village pour célébrer la fête locale organisée par le comité des fêtes. Au programme ce samedi, dès 20h, verre de bienvenue, saucisse au maître, 25€ ou assiette individuelle. Ce dimanche midi, apéritif dansant et déjeuner sous les tilleuls et proposer un repas avec entrée, paella, dessert pour 18€, 7€ pour les enfants. L'après-midi dansant avec l'esprit Feria, venez vêtu de rouge et de blanc. Et c'est Alex Omnia qui animera tout le week-end. Pour tout renseignement, contactez le 06 80 50 87 57. Fête locale ce samedi et ce dimanche du côté de Bellegarde-Sainte-Marie. 48e édition de la fête de l'ail violet à Cadour, samedi 29 et dimanche 30 août. Au programme samedi 29, randonnée pédestre à destination du château de la Réole avec halte gourmande, exposition de cartes postales anciennes, conférence sur Cadour d'antan à travers des cartes postales, show de BMX freestyle par Bike Art, danse folklorique par le groupe Les Cambalaïr, concours et démonstration culinaire sur le thème l'ail violet à l'heure de l'apéro. Et en fin de journée, à partir de 20h, soirée Bodegaï, animée par la banda Los Pagayos et Boogie Van DJ. Pour le programme du dimanche 30 août, vie de grenier, défilé des confréries autour des Halles accompagnées des chanteurs pyrénéens, concert des chanteurs de Comminges dans l'église avec les confréries, repas traditionnel au Brasero, challenge Gérard Hougou en doublette à la mêlée organisé par la pétanque cadourcienne, spectacle équestre, dressage, voltige et tissu aérien par la compagnie Fire Horse. Tout au long de ce week-end de la fête de l'ail violet à Cadour, exposition d'ail et de pièces artistiques en ail sous la halle, marché des producteurs et d'artisans, présentation et démonstration du travail de l'ail par les producteurs, des activités gratuites pour les enfants, mini-ferme avec des activités pédagogiques autour des animaux, promenade à dos d'âne à travers la fête, jeux en bois, tombola également, buvette et restauration sur place. 48e édition de la fête de l'ail violet à Cadour, samedi 29 et dimanche 30 août. L'espace Tribuche à Montaigu-sur-Save vous donne rendez-vous dimanche 30 août.

0: 5 septembre. La reprise des cours étant prévue à partir du lundi 14 septembre. De la musique pour tous les âges, pour tous les styles et tous niveaux. Pour plus de renseignements, le site internet écoledemusiquegt.com. Pour les contacter également, le 05 62 07 17 48. 05 62 07 17 48. Ou sinon par mail école-musique-il-jourdain@orange.fr. Forum des associations, samedi 5 septembre, du côté de Lille-Jourdain, l'école de musique de la Gascogne toulousaine vous y attend. Samedi 5 septembre, le foyer rural de Brac s'organise l'ouverture de sa saison 2026-2027 au jardin du Prieuré dès 17h15. Cet événement, on fête la saison en fanfare, propose concerts, auberges espagnoles et séances de cinéma en plein air. Du côté des concerts, retrouvez les copains du marché, c'est du jazz manouche. Et à partir de 19h30, le groupe de musique du monde Quarteto Tafi. Également pour le repas auberge espagnole, pensez à apporter assiettes, couverts et gobelets. Sera présente la buvette La Braxéenne et Tom Truck de Saint-Paul-sur-Save. Possibilité également de se restaurer auprès des commerçants du village. Et dès 21h30, ciné sous les étoiles avec la projection en plein air du film En fanfare d'Emmanuel Courcol sorti en 2024. L'entrée est gratuite pour les concerts et le cinéma. Rendez-vous samedi 5 septembre du côté de Brax, jardin du Prieuré, avenue du Château d'Eau. Du côté du Tarn-et-Garonne, à Grisolles, grand loto organisé par Los Ingranieros, les anciens du rugby de Grisolles. Dimanche 6 septembre à 15h. Rendez-vous au centre socioculturel, chemin du canal, toujours du côté de Grisolles. Une partie bingo, 12 parties d'une quine, suivie d'une double quine et d'un carton plein. Deux parties à carton plein et tombola. Prix du carton pour le loto, 3 euros, 10 euros les 6 et 18 euros les 12. Pour le bingo, 2 euros le carton, 5 euros les 3 cartons. Buvette et pâtisserie sur place.
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1: Oula. Faut que j'envoie ces lettres, faut que je rappelle mon père d'abord, faut que je prévoie cette fête que j'ai promis de faire pour le disque d'or, faut que je pense à l'été, trouver des colos pour les gamins, demander quand est-ce que je les ai, et puis pour qu'ils voient leurs cousins, faut que je sache ce que mes sœurs ont prévu, elles vont me dire qu'elles me l'ont déjà dit. Je vais répondre oui mais que je sais plus, puis faudra que je pense à samedi. J'aimerais les emmener à la mer, loin de ces humeurs grisâtres. Et dimanche on ira voir mon père, on regardera le match tous les quatre. Pour ça faut que je l'appelle d'abord lui, puis cette fille à qui j'avais promis. Déjà il y a 5 jours que demain je la contacterai c'est certain, et que je lui donnerai mon avis sur ce truc là qu'elle a sorti, un podcast sur les interdits, que j'ai trouvé d'ailleurs très bien. Et puis faut que je poste un beau contenu, je sais pas, un truc nouveau. Et vu le temps que je passe dessus, beaucoup trop peu pour que ce soit beau, ça va être nul. Et le pire, c'est que je vais réussir à trouver un autre que moi à qui en vouloir pour

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Alors il y a l'amour des enfants, avec ça, tu manques plus de rien. Moi, je les aime tellement, justement, que j'ai tout le temps peur de pas faire bien. Faut dire qu'on parle des blessures faites par le regard d'un père. La moitié des gens malheureux sur cette terre le sont de cette manière. À quoi sert vraiment l'exigence ? Pourquoi on souhaite être excellent ? Quand on voit dans quelle déshérence se retrouvent les génies, souvent. Moi, je voudrais leur apprendre à être heureux avant d'être brillant. Je voudrais leur apprendre à être heureux, souvent. Souvent. Mais ce que je veux pour eux, ce que je veux, c'est bien moins important que ce que je suis. Les gamins, c'est faites ce que je fais, pas faites ce que je veux, encore moins faites ce que je dis. Dans ce cas-là, tant mieux pour la musique, tant mieux pour l'énergie, tant mieux pour...

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2: 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Il est 18h à Paris, 16h en temps universel.
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2: Bonsoir à tous. Les secours recherchent plus de 1400 personnes au Népal et au Tibet chinois voisin après la crue meurtrière qui a dévalé la montagne hier. Une attente interminable pour les proches des disparus. La Russie qualifie d'alarmiste, d'inquiétante les informations parues dans la presse américaine selon lesquelles le directeur de la CIA s'est rendu à Moscou pour dissuader la Russie d'attaquer l'OTAN. Au Mexique, 7 journalistes ont été assassinés en 7 mois. Une quarantaine de médias et l'ONG Reporters sans frontières demandent à la présidente Claudia Sheinbaum d'agir. Au Népal et en Chine, les opérations de secours se poursuivent après la gigantesque crue qui a détruit plusieurs villages. Les secours ont extrait les corps d'au moins 360 victimes et plus de 1400 personnes sont toujours portées disparues. Pour ceux qui ont des proches de la famille dans les zones touchées, l'attente est interminable. Sunil Tamang a les yeux rivés sur son téléphone depuis 2 jours. Ce doctorant népalais vit en Nouvelle-Zélande. Il désespère de ne pas avoir de nouvelles de sa famille et de ses amis qui vivent dans le village de Siafrou où vivait une centaine de familles avant la catastrophe.
5: Sur Facebook, tout ce que je vois, c'est qu'ils se sont connectés il y a des heures. On est sans nouvelles de nombreux proches, dont mon oncle. On pense qu'ils ne sont plus parmi nous. Ce n'est plus une localité, il ne reste plus qu'un tas de pierres. C'est horrible. À mesure que j'en apprends plus, je me rends compte qu'il y a bien plus de morts que de survivants.
2: Siafrou, le village où vivent ses proches, est niché dans une vallée étroite sur les rives de la rivière Botekoshi. Les crues sont fréquentes dans cette région. Un village plus au nord avait été rasé. Il avait été totalement détruit en 2015. Mais cette crue qui a eu lieu hier est bien plus impressionnante, bien plus dévastatrice que les précédentes. Une immense vague d'eau, de boue et de débris a dévalé la montagne à grande vitesse au Népal et au Tibet chinois voisin. À l'origine de cette catastrophe, il y a l'effondrement d'un glacier, un effondrement d'une telle violence qu'il a été enregistré comme un séisme. Écoutez les explications du glaciologue Étienne Berthier.
6: C'est un glacier qui s'est écroulé dans une vallée, mais ce que montrent nos dernières images, nos dernières données, c'est que au-delà du glacier, en fait, c'est tout un pan de montagne qui s'est écroulé, un bloc de montagne entier, de roche, sur lequel se trouvait un glacier. Et ça, c'est l'explication du côté dramatique de cette catastrophe, parce que cette glace va apporter l'eau, en fait, qui va rendre la coulée extrêmement fluide et liquide, et qui va faire qu'on a cette déferlante d'eau, de roche, de débris qui va pouvoir déferler dans la vallée à une vitesse prodigieuse.
2: Le glaciologue Étienne Berthier, qui était l'invité de Paul Lonsin-Spinelli.

0: Le directeur de la CIA s'est rendu à Moscou mardi, un déplacement inhabituel. Il est assez rare que le directeur des services de renseignement américains se rende en Russie. Un voyage qui avait pour but de mettre en garde Moscou contre toute attaque qui viserait l'OTAN. C'est en tout cas ce qu'indiquent plusieurs médias américains. Le président américain Donald Trump, lui, a tenté de minimiser la portée, l'importance de cette visite. Les explications de Muriel Paradon.
1: John Ratcliffe, le patron de la CIA, est venu dissuader les Russes d'attaquer un pays de l'OTAN. L'agence de renseignement américain estime que Vladimir Poutine pourrait lancer des opérations limitées dans les prochains mois, comme une cyberattaque ou même une incursion dans un État balte. C'est ce que révèle le Wall Street Journal. Ces derniers temps, plusieurs pays de l'OTAN ont déjà été inquiétés par des survols de drones, notamment. Durant cette visite à Moscou, le sujet de l'Iran aurait aussi été évoqué. La CIA n'a fait aucun commentaire. Donald Trump est resté évasif, parlant d'une visite de semi-routine. Quant au porte-parole du Kremlin, Dmitri Peskov, il a rejeté les informations de la presse américaine, les qualifiant d'alarmistes, affirmant qu'elles ne correspondaient pas aux intentions de la Russie. Il a accusé au contraire les pays européens d'agressivité. La dernière visite connue d'un patron de la CIA à Moscou remonte à novembre 2021. William Burns avait alors essayé de dissuader les Russes d'attaquer l'Ukraine. Sans succès.
0: Muriel Paradon, dans un contexte de réarmement en Europe, la Suisse annonce vouloir doter son armée d'un bataillon de drones dès 2028. Le ministère de la Défense suisse souligne que les drones et la défense contre les drones sont devenus une priorité stratégique pour le pays, soulignant avoir constaté une augmentation du nombre de vols de drones au-dessus d'infrastructures militaires et critiques en Suisse. Le pays dispose d'une armée de milices. Les hommes sont obligés d'accomplir leur service militaire et d'effectuer par la suite, pendant plusieurs années, des cours de répétition qui durent plusieurs semaines chaque année. Au Liban, l'agence de presse ANI fait état d'une femme tuée dans une frappe israélienne. L'armée israélienne, de son côté, a affirmé dans un communiqué avoir visé des infrastructures du Hezbollah dans le sud du pays. Ces derniers jours, Israël a intensifié les attaques contre le sud du Liban, notamment dans la région de Nabatieh. Au Mexique, une quarantaine de médias alertent sur les assassinats de journalistes dans le pays. Avec l'ONG Reporters sans frontières, ils ont interpellé la présidente Claudia Sheinbaum avec cette question. Combien de journalistes doivent encore mourir pour que l'État mexicain agisse? 17 journalistes ont été tués depuis qu'elle est entrée en fonction en octobre 2024. Arthur Romeu est le directeur Amérique latine de RSF.
2: Nous nous sommes mobilisés avec des dizaines de médias mexicains pour lancer un appel commun au gouvernement de Claudia Sheinbaum sur les assassinats de journalistes. Le Mexique est de loin le pays d'Amérique latine où le plus de journalistes sont tués. C'est un problème structurel, historique, ce n'est pas nouveau, mais cette année, il y a déjà eu 7 assassinats de journalistes en seulement 7 mois. Rien n'indique que les choses vont s'améliorer. Nous sommes dans la deuxième année sur 6 du mandat de la présidente Claudia Sheinbaum. Pendant la campagne, elle s'était engagée à mener des actions pour renforcer la réponse des autorités pour la protection des journalistes. Mais on constate que ce n'est pas une priorité pour le gouvernement, alors que le Mexique, je le répète, est l'un des pays au monde dans lesquels le plus de journalistes ont été assassinés depuis 10 ou 15 ans.
0: Arthur Romeu, joint par Marianela Mayer de la rédaction en espagnol de RFI. Le Mexique est 122e sur 180 pays au classement mondial de la liberté de la presse de Reporters sans frontières. Plus de 160 migrants, dont 17 enfants, ont été secourus au large de la Mauritanie. Le moteur de leur bateau est tombé en panne. Parti de Banjul, la capitale de la Gambie, ils ont navigué pendant 8 jours en haute mer avant d'être repérés par les gardes-côtes mauritaniens. Le secrétaire général de l'ONU réclame 1 milliard de dollars pour lutter contre l'épidémie de fièvre Ebola en République démocratique du Congo. Les ressources dont dispose l'organisation actuellement lui permettent de tenir quelques semaines et non quelques mois. Les

0: L'épidémie de fièvre Ebola progresse très rapidement dans le pays. Elle a déjà fait plus de 2700 morts. Un mot de football à présent, le football européen qui est rassemblé en ce moment à Monaco pour le tirage de la phase de Ligue de la prochaine Ligue des Champions. Il s'agit d'établir le programme des 36 équipes qualifiées. Mise en place en 2024, ce format remplace la phase de groupe et vous pouvez suivre cet événement en direct sur notre site internet rfi.fr. Et puis le service des sports vous fera un résumé complet à 18h15 en temps universel dans le journal des sports de RFI Soir.
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1: Venez partager chaleur et convivialité à Bellegarde-Sainte-Marie où l'ambiance festive et le sourire sont les maîtres mots. Rendez-vous ce samedi et ce dimanche au cœur du village pour célébrer la fête locale organisée par le comité des fêtes. Au programme ce samedi, dès 20h, verre de bienvenue, saucisse au maître, 25€ ou assiette individuelle. Ce dimanche midi, apéritif dansant et déjeuner sous les tilleuls et proposer un repas avec entrée, paella, dessert pour 18€, 7€ pour les enfants. L'après-midi dansant avec l'esprit Feria, venez vêtu de rouge et de blanc. Et c'est Alex Omnia qui animera tout le week-end. Pour tout renseignement, contactez le 06 80 50 87 57. Fête locale ce samedi et ce dimanche du côté de Bellegarde-Sainte-Marie. 48e édition de la fête de l'ail violet à Cadour, samedi 29 et dimanche 30 août. Au programme samedi 29, randonnée pédestre à destination du château de la Réole avec halte gourmande, exposition de cartes postales anciennes, conférence sur Cadour d'antan à travers des cartes postales, show de BMX freestyle par Bike Art, danse folklorique par le groupe Les Cambalaïr, concours et démonstration culinaire sur le thème l'ail violet à l'heure de l'apéro. Et en fin de journée, à partir de 20h, soirée Bodegaille, animée par la banda Los Pagayos et Boogie Van DJ. Pour le programme du dimanche 30 août, vie de grenier, défilé des confréries autour des Halles accompagnées des chanteurs pyrénéens, concert des chanteurs de Comminges dans l'église avec les confréries, repas traditionnel au Brasero, challenge Gérard Hougou en doublette à la mêlée organisée par la pétanque cadourcienne, spectacle équestre, dressage, voltige et tissu aérien par la compagnie Fire Horse. Tout au long de ce week-end de la fête de l'ail violet à Cadour, exposition d'ail et de pièces artistiques en ail sous la halle, marché des producteurs et d'artisans, présentation et démonstration du travail de l'ail par les producteurs, des activités gratuites pour les enfants, mini-ferme avec des activités pédagogiques autour des animaux, promenade à dos d'âne à travers la fête Jeux en bois, tombola également, buvette et restauration sur place. 48e édition de la fête de l'ail violet à Cadour, samedi 29 et dimanche 30 août. L'espace Tribuche à Montaigu-sur-Save vous donne rendez-vous dimanche 30 août quand Edine chante les grandes voix anglophones du 20e siècle. Frank Sinatra, Elvis Presley, The Beatles, Michael Jackson et bien d'autres encore. Apéro dînatoire convivial sur le pouce partagé après le concert. Participation libre au chapeau pour les artistes. Dimanche 30 août dès 17h, espace Tribuche situé à Montaigu-sur-Save. L'école de musique de la Gascogne toulousaine située avenue Jean-François Bladé à Lille-Jourdain vous informe qu'ils seront présents lors du forum des associations le samedi 5 septembre. La reprise des cours étant prévue à partir du lundi 14 septembre. De la musique pour tous les âges, pour tous les styles et tous niveaux. Pour plus de renseignements, le site internet écoledemusiquegt.com. Pour les contacter également, le 05 62 07 17 48. 05 62 07 17 48. Ou sinon par mail école-musique-île-jourdain@orange.fr. Forum des associations, samedi 5 septembre, du côté de Lille-Jourdain, l'école de musique de la Gascogne toulousaine vous y attend. Samedi 5 septembre, le foyer rural de Brac s'organise l'ouverture de sa saison 2026-2027 au jardin du Prieuré dès 17h15. Cet événement, on fête la saison en fanfare, propose concerts, auberges espagnoles et séances de cinéma en plein air. Du côté des concerts, retrouvez les copains du marché, c'est du jazz manouche. Et à partir de 19h30, le groupe de musique du monde Quarteto Tafi. Également pour le repas auberge espagnole, pensez à apporter assiettes, couverts et gobelets. Sera présente la

0: dimanche 6 septembre à 15h. Rendez-vous au centre socioculturel, chemin du canal, toujours du côté de Grisolles. Une partie bingo, 12 parties d'une quine, suivie d'une double quine et d'un carton plein. Deux parties à carton plein et tombola. Prix du carton pour le loto, 3 euros, 10 euros les 6 et 18 euros les 12. Pour le bingo, 2 euros le carton, 5 euros les 3 cartons. Buvette et pâtisserie sur place.
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1: Oula. Faut que j'envoie ces lettres, faut que je rappelle mon père d'abord, faut que je prévoie cette fête que j'ai promis de faire pour le disque d'or, faut que je pense à l'été, trouver des colos pour les gamins, demander quand est-ce que je les ai, et puis pour qu'ils voient leurs cousins, faut que je sache ce que mes sœurs ont prévu, elles vont me dire qu'elles me l'ont déjà dit. Je vais répondre oui mais que je sais plus, puis faudra que je pense à samedi. J'aimerais les emmener à la mer, loin de ces humeurs grisâtres. Et dimanche on ira voir mon père, on regardera le match tous les quatre. Pour ça faut que je l'appelle d'abord lui, puis cette fille à qui j'avais promis. Déjà il y a 5 jours que demain je la contacterai c'est certain. Et que je lui donnerai mon avis sur ce truc là qu'elle a sorti. Un podcast sur les interdits, que j'ai trouvé d'ailleurs très bien. Et puis faut que je poste un beau contenu, je sais pas, un truc nouveau. Et vu le temps que je passe dessus, beaucoup trop peu pour que ce soit beau. Ça va être nul et le pire, c'est que je vais réussir à trouver un autre que moi, à qui en vouloir pour ça.

côté de ça, il y a le silence de mes amis, à qui j'ai renoncé par amour, et qui me rappellent qu'aujourd'hui, je n'ai plus ni elle, ni le temps pour ne serait-ce que les reconquérir. Et puis, plus on vieillit, moins on comprend les gens qui nous entourent. Plus on vieillit, moins on comprend, tout court. Alors il y a l'amour des enfants, avec ça, tu manques plus de rien. Moi, je les aime tellement, justement, que j'ai tout le temps peur de pas faire bien. Faut dire qu'on parle des blessures faites par le regard d'un père. La moitié des gens malheureux sur cette terre le sont de cette manière. À quoi sert vraiment l'exigence ? Pourquoi on souhaite être excellent ? Quand on voit dans quelle déshérence se retrouvent les génies, souvent. Moi, je voudrais leur apprendre à être heureux avant d'être brillant. Je voudrais leur apprendre à être heureux, souvent. Souvent. Mais ce que je veux pour eux, ce que je veux, c'est bien moins important que ce que je suis. Les gamins, c'est faites ce que je fais, pas faites ce que je veux, encore moins faites ce que je dis. Dans ce cas-là, tant mieux pour la musique, tant mieux pour l'énergie, tant mieux pour les

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jour, j'ai acheté une maison sur Mars. Entre Mars et ma maison, il y avait la Lune. Si bien que je n'ai jamais vu Mars. Bienvenue pour une nouvelle émission lunaire. Bienvenue dans Escale Nocturne.

Bonsoir à toutes et à tous. On fait vrombir les vieilles soucoupes et on fait tourner les téfales. Bref, l'escale sera nocturne ou ne sera pas. On démarre tout de suite avec la plus mafieuse des marmites, j'ai bien nommé Frank Sinatra.

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1: Entre le téflon en orbite et la patrouille de France, il n'y a qu'un battement d'ailes. Et quand je parle d'ailes, je parle bien du pronom féminin, bien sûr. Si vous êtes fan d'AX, de Moustache et de Véronique Jeannot, je vous conseille tout de suite de vous ruer sur le clip vidéo de la chanson écrite par Laurent Voulzy. Et pour notre Véro national, tout de suite, on remet les gaz et on s'envoie en l'air avec le très 80s Aviateur.

clip, This is America de Donald Glover, qui n'a absolument aucun lien de parenté avec Danny, l'acteur, est un peu l'arme fatale de 2018. En effet, ce clip rafle à peu près tout aux MTV Awards de cette même année. Trophée de la meilleure réalisation, de la meilleure chorégraphie, de la meilleure vidéo avec un message, de la meilleure direction artistique, du meilleur montage, bref, cette vidéo, c'est la meilleure. Dans le clip de Glover, plus communément appelé Childish Gambino, le chaos est bel et bien présent. Tandis que les armes à feu sont traitées avec respect, représentant soit un indice du crime ou une fascination morbide. Un clip qui s'achève sur la course effrénée de Childish Gambino, poursuivi par plusieurs personnes. Est-ce donc ses amis, la police ou ses démons intérieurs ? Quoi qu'il en soit, This is America est un clip qui n'en finit pas d'interrompre.

Est-ce que la lune mousse? Est-ce que la lune tousse? En tout cas, une chose est sûre, et selon le DJ français Fakir, la lune est rousse.

Sans parole, cette émission se terminera. Je vous souhaite une très bonne nuit, une très bonne vie et plein de rêves en apesanteur. Ne quittez pas ma planète, tout n'est pas fini. Et bien sûr, je vous dis à la semaine prochaine.

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2: J'ai commencé par Instagram, c'était cool, j'avais un très bon programme. Petit concert dans des bars vides, ma babysitter la première à me suivre. Ensuite tout a changé très